Merci pour ce que choisi Radio Phénix International. Ces méditations et prières qui accompagnent dans le moment ça. C'est ce où évangéliste gardien nous risque d'observer. Vers ces méditations, nous dans l'édition ça, trouvée dans Éphésiens 4, versets 1 à 7. Je vous exhorte donc, moi le prisonnier dans le Seigneur, à marcher d'une manière digne de la vocation qui vous a été adressée. En toute humilité et douceur, avec patience, vous supportant les uns les autres avec charité, vous efforçant de conserver l'unité de l'esprit par le lien de la paix. Il y a un seul corps et un seul esprit, comme aussi vous avez été appelés à une seule espérance par votre vocation. Il y a un seul Seigneur, une seule foi, un seul baptême. Un seul Dieu et Père de tous qui est au-dessus de tous, et parmi tous et en tous. Mais à chacun de nous, la grâce a été donnée selon la mesure du don de Christ. Parole du Seigneur. Restez branchés Radio Phénix International. Donnez un petit moment pour qu'on soit capable de rentrer dans la méditation passant ça.

0: pas oublier que vous écoutez Radio Phénix International à l'heure de méditation et prière. Verset méditation, nous avons édition ça, trouvé dans Éphésiens 4, versets 1 à 7. 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
0: 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Un professionnel de santé, mais ça ne peut pas le faire pour faire la différence entre une pneumonie, une bronchite, une édéma pulmonaire causé par problème cardiaque, genre des choses ça. 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
1: On travaille dans la maladie infectieuse, d'ailleurs, chez la tuberculose. Oui. On n'avait pas encore eu de traitement. Je savais qu'il y avait les recherches, etc. Mais l'homme vient quitter, ça fait 9 ans que je ne pas travailler dans la maladie infectieuse encore. OK? Donc, je ne pas continuer, je ne les dernières avancées. Donc, mon temps déjà perplexe.
0: 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Il y a des traitements. Actuellement, là, on va mieux prendre un médicament même, ou qu'on prend une injection chaque 2 mois seulement. Avec ça, on peut atteindre un niveau indétectable, hein, de virus là, et même lui promettre à ce qu'au cas, même censé en rémission. Ça, c'est pour virus là lui-même. Mais pour SIDA, pas oublier, SIDA sont.
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1: 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Est-ce que il y a un lien entre pneumonie et tuberculose?
0: 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Tuberculose, c'est un type de pneumonie qui affecte surtout partie supérieure poumon. Il est causé par un germe qui est très difficile à traiter. Il est très contagieuse, une maladie contagieuse, infection contagieuse. 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
0: 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Si tout le monde fait examen, immigration pour mon yon, je fais monter des centres, je vais tourner ma pli. 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
1: 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Je pense que tout le monde comprend le message là. Tout le monde prend conseil, mettez en application. Dès que vous toussez, vous ne pas respirer bien, consultez. Vous mettez le pigot infirmière qui gagne. D'ailleurs, vous n'avez pas le droit de prescrire. Ou pas prescrire tête. Consultez à l'oeil des professionnels qui ont un bon nom et bon genre traitement pour la pathologie que nous gagnons. 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Donc, on nous gère cette erreur de bon nom, on est capable de faire travail avec le bon nom. Travail sur la pécunie avec le docteur Ernst, qui s'est informé aux bonnes informations. Car aider que au Québec soit en pleine force. 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